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Merci d'avoir choisi Oh en ce mardi partout en Abitibi. Mon nom est Chuck et on est ensemble jusqu'à minuit. Je veux savoir c'est quoi vos projets pour ce soir. Est-ce que vous êtes au travail? De où vous nous écoutez? Je veux vous lire là-dessus. Je vous souhaite un très bon mardi soir et merci d'être à l'écoute du meilleur de la musique. Ciao!

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Merci d'avoir choisi Oh en ce mardi soir partout en Abitibi. On a le meilleur de la musique jusqu'à minuit. On est ensemble, mon nom est Chuck et je te remercie d'être là. Qu'est-ce qui se passe en Abitibi ce soir? Je veux savoir, c'est quoi les projets? Est-ce que vous êtes en train de travailler? Si c'est le cas, merci d'être au rendez-vous.

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C'est la soirée Tu te mets combien, édition spéciale qui se situe entre le jeu d'ambiance et le quiz de culture générale. On vous demande de vous auto-évaluer vos connaissances générales et par la suite, vous aurez à parcourir les différentes questions et c'est à partir de 18h30 le 28 mai prochain. Merci d'être à l'écoute!

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Merci d'avoir choisi Oh en ce mardi partout en Abitibi. Mon nom est Chuck et on est ensemble jusqu'à minuit. Je veux savoir c'est quoi vos projets pour ce soir. Est-ce que vous êtes au travail? De où vous nous écoutez? Je veux vous lire là-dessus. Je vous souhaite un très beau mardi soir et merci d'être à l'écoute du meilleur la musique.

Merci d'avoir choisi Haut en ce mardi soir partout en Abitibi. On a le meilleur de la musique jusqu'à minuit. On est ensemble, mon nom est Chuck et je te remercie d'être là. Qu'est-ce qui se passe en Abitibi ce soir? Je veux savoir c'est quoi les projets? Est-ce que vous êtes en train de travailler? Si c'est le cas, merci d'être au rendez-vous à Haut.

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Nouvelle activité pour adultes proposée à la Biblio avec Diane Blanchet à l'animation. C'est la soirée Tu te mets combien, édition spéciale qui se situe entre le jeu d'ambiance et le quiz de culture générale. On vous demande de vous auto-évaluer vos connaissances générales et par la suite, vous aurez à parcourir les différentes questions et c'est à partir de 18h30 le 28 mai prochain. Merci.

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3: Bonne Saint-Jean-Baptiste en ce 24 juin. Mon nom est Chuck, je m'installe pour commencer cette journée-là. Pour la finir, c'est peut-être qu'il y a du monde qui n'est pas encore couché avec les gros parties qui avaient lieu hier soir. C'est pas impossible. On a de la grosse musique qui s'en vient. La Désise de Daniel Boucher, ce sera là pour commencer. Et on a juste avant du beau dommage. Et pour commencer, c'est à Saint-Jean. On va commencer avec un Jean. C'est Le Loup, celui-là, 1990, sur le maire, la musique à haut.

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2: À fond la caisse, certains, puis on va sortir des choses qu'on joue pas souvent. Et moi, comme tripeux de musique, j'aime ça de même. On a Jonquière de Plume qui s'en vient dans les prochaines minutes. Et on aura aussi Kermesse. Il n'y a pas grand-chose dans le ciel à soir. Tout un classique de la musique québécoise qu'on s'offre au retour sur le meilleur de la musique à haut. Bonne Saint-Jean!
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On a tout un alignement qui s'en vient dans notre spécial Saint-Jean 100% Québec. Dégénération de mes aïeux, ça s'en vient. Les Cowboys Fringants, ça aussi, un des plus gros bands de l'histoire du Québec. Et Kain, qui est un classique des feux de camp. Toujours quelqu'un qui sort une guitare pour jouer en barque ma belle. Même chose dans les bars de chansonniers. On les écoute. Kain, sur le meilleur de la musique en haut.

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2: On est des durs à cuire au Québec avec les hivers qu'on a. Et il y en a qui décident d'aller dans le sud à chaque année. Je peux comprendre pourquoi. Montréal, moins 40, justement. C'est la toune de Malajub qui sera là. On a aussi du PAG qui s'en vient avec l'espion. Et Boomerang de Kevin Parent, ça s'en vient tout de suite après ça.
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Noir Silence s'en vient dans notre spéciale Fête nationale en haut avec On jase de toi. Et j'en dis bien les niaiseries en ondes, mais je ne sacre jamais. Là, ça va être le cas, parce que c'est le titre de la prochaine chanson. Puis en plus, c'est une chanson de circonstance, parce que la plupart du monde est en congé. C'est normal de se lever tard. Hostie qui se lève tard. Marc Derry sur le meilleur de la musique en haut.

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2: On vient d'entendre la chicane de Val-d'Or à Abitibi et c'est l'occasion de visiter le Québec en cette journée de la fête nationale pour la Saint-Jean-Baptiste. On va aller faire maintenant un tour aux Îles de la Madeleine parce que oui, le groupe Okoumé a été fondé à Québec, mais avec des membres qui étaient originaires des Îles de la Madeleine. Dis-moi pas ça, Okoumé s'en vient sur le meilleur de la musique.
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0: peut dire qu'on est vraiment sur la cible. On a Émile Bilodeau qui s'en vient. J'en ai plein mon casque du Patrice Michaud et du Vilain Pingouin. C'est en réserve. Et pour l'instant, c'est déjà l'heure de 5 à 7. On va dire ça de même avec Corias sur le meilleur de la musique en haut. Bonne Saint-Jean!
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On est en plein été et je suis sûr que malgré tout, il y a bien du monde qui sont à l'affût du repêchage de la Ligue nationale de hockey qui s'en vient dans les prochains jours. Ben, juste pour toi, on a mis du thé sur la palette, c'est Bob Bissonnette.

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2: Aujourd'hui, on fête le Québec et la musique québécoise, bien sûr, avec une légende du rock québécois qui s'en vient dans les prochaines minutes, deux fois plutôt qu'une, une fois en solo et une fois avec Offenbach qui s'en vient avec Mes Blues passe plus dans la porte et Jerry Boulet s'en vient avec Toujours Vivant au Bonne Saint-Jean.
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À venir, une tune cool. C'est Gilles Valiquette et Je suis cool qui s'en vient dans les prochaines minutes. On en veut aussi en réserve du Fouki avec Alicia Moffett pour Ciel. Et Kevin Parham vient faire son tour. Le temps d'avoir Vincent Vallière en attendant le soleil à Oh, bonne Saint-Jean!

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2: En bon québécois, qu'est-ce qui est ouvert aujourd'hui et qu'est-ce qui est fermé? Il y a les épiceries qui sont normalement fermées. Là, évidemment que ça peut dépendre de bien des choses. Les centres commerciaux devraient être fermés aujourd'hui. Les banques aussi. Tandis que les dépanneurs, les pharmacies, les petites épiceries, les stations-service, ça demeure ouvert pour la journée d'aujourd'hui. Et d'autres commerces sont fermés, comme la SAQ, par exemple. Les petites SAQ, peut-être, là, pourraient être ouvertes, tandis que les SQDC sont tous fermés aujourd'hui, sans exception. On a de la grosse musique qui s'en vient pour fêter la Saint-Jean. On est en mode 100% Québec avec Bon Dommage qui s'en vient dans les prochaines minutes à haut.
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tous ceux que le lendemain est un peu plus rough ce matin, gros party de la Saint-Jean hier soir pour plusieurs calvaires s'en vient dans les prochaines minutes de la chicane. On aura aussi tout un classique de la musique québécoise de

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2: Les fans de hockey au Québec, même l'été, on surveille ça, le repêchage qui est cette semaine. Il y a aussi la Coupe du Monde qui se poursuit aujourd'hui avec un match du Canada qui pourrait terminer premier de son groupe. On a besoin d'un match nul ou d'une victoire contre la Suisse qui, eux aussi, tentent d'être numéro un du même groupe avec ce match qui a lieu à 15h. Fierté québécoise devant le filet du Canada. À la Coupe du Monde, Maxime Crépeau, qui est le gardien du Canada qu'on va surveiller, bien sûr, dans ce match-là. Je vais regarder ça personnellement cet après-midi. Et pour ceux qui sont en congé, bien évidemment que ça fait de quoi de le fun à regarder à TV pendant qu'on écoute le meilleur de la musique québécoise, bien sûr, en haut. Et Richard Séguin qui s'en vient.
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On a du plume, la traverse qui s'en vient dans les prochaines minutes et Jonathan Pinchot vient faire son tour. Le temps de lever notre verre parce que c'est la Saint-Jean. Bonne fête nationale. C'est Francis de Grandpré à haut.

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2: C'est tout pour moi. Je laisse la place à Julie Barry qui prend le relais de ce gros party de la Saint-Jean à Haut. Bon, ouais, Chuck, on se retrouve demain 18h pour les hits. Je te souhaite une excellente Saint-Jean-Baptiste. Au revoir.
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1: 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On est 100% Québec aujourd'hui, en ce mercredi férié de la fête nationale. Julie Barry qui vous accompagnera comme ça toute la journée avec des tunes 100% Québec, 100% franco. Et là, on va aller fouiller dans des catalogues qui vont nous faire plaisir là, dans les prochaines heures. Je veux aussi vous dire que dans les prochaines minutes, entre autres, il y aura des plus récentes, il y aura des plus vieilles. Une tune qui date de 2001, Projet Orange de Héro à Zéro. Cette chanson-là me donne toujours des frissons, même si ça fait 25 ans qu'elle est sortie officiellement cette année. Les étoiles filantes des Cowboys fringants, chanson qu'on a tellement chantée souvent d'ailleurs sur les plaines d'Abraham, entre autres. Mais pour l'instant, on y va avec ceux qui font leur tournée d'adieu cette année. La gang de Caen ouvre le bal avec Mexico. Bonne fête nationale, bonne Saint-Jean, tout le monde!

Ah mon Dieu, cette chanson-là me donne encore des frissons 25 ans plus tard. Je me souviens exactement, j'étais en première ou deuxième année du primaire quand cette chanson-là est sortie. Puis ça nous avait littéralement coupé le souffle avec la sensibilisation qu'il y a derrière cette chanson-là. Des jeunes qui avaient été un peu fous en voiture pour essayer de pogner une espèce de jump. Et finalement, il y a un jeune qui avait perdu la vie suite à ce projet-là. Donc c'est pour ça qu'il disait de héros à zéro. Toujours, toujours aussi bon de se conscientiser sur la route. Évidemment, quand on est jeune, on peut faire les fous, mais on n'est pas invincible malgré tout. On a les trois accords avec Hawaiian qui s'amène dans quelques minutes un souvenir de 2004 qui nous ramène vraiment en plein milieu de notre Québec national. C'est pur laine, hein, les trois accords, mais pour l'instant, on y va avec une plus récente, Scooter Gaz et Ricardo, meilleur de la musique à haut.

Journée fériée aujourd'hui, en ce 24 juin. La majorité des gens sont entre amis, en famille, au camping, mais ils sont pas nécessairement au travail parce que c'est férié aujourd'hui et la majorité des entreprises du Québec sont fermées. C'est notre fête nationale. Et d'ailleurs, dans les prochaines minutes, on va parler de qu'est-ce qui est ouvert, qu'est-ce qui est fermé, parce que ça sera pas rare qu'il y a des gens qui vont s'essayer pour aller, par exemple, au centre d'achat puis qui vont se taper le nez. Ben oui. Un des rois de la fête nationale qui sait rassembler les foules. Éric Lapointe, 30 ans de Terre Promise à eau.

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1: 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Mais hein, qu'on est 100% Québec aujourd'hui, toute la journée, je vous accompagne jusqu'à 19h. Julie Barry, c'est moi ça. Ça me fait bien plaisir de vous retrouver aujourd'hui. Écoute, c'est le fun. Puis là, ben, on est férié. Donc, la majorité des choses sont fermées aujourd'hui. Essayez pas d'aller faire un tour au centre d'achat, à SAC, à SQDC ou dans les épiceries. C'est fermé. Donc, ce qui est disponible aujourd'hui pour vous dépanner, les dépanneurs en station-service, les petites épiceries. Tu sais, les petites épiceries de quartier, là, celles qui sont tout petites. On a les pharmacies également qui sont ouvertes, peut-être avec des horaires un peu plus restreintes. Mais sinon, les restaurants, les bars, cinémas sont ouverts aujourd'hui. Alors, amusez-vous. Bonne Saint-Jean, bonne fête nationale branchée au meilleur de la musique québécoise en ce 24 juin aujourd'hui.
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la seule qui trouve qu'il y a des chansons qui jouent, là, puis que c'est des tunes de karaoké par excellence. Je pense qu'aujourd'hui, ça vaudrait la peine de sortir le micro, gang, puis de chanter à petite tête si vous êtes dans la cour avec les amis, la famille, et d'en profiter pour faire un karaoké à l'improviste. Je vous sens les meilleures chansons pour ça. On est 100% franco-québécois. On retourne en 81 avec un succès de corbeau. Je lâche pas! Bonne Saint-Jean, bonne fête nationale branchée à eau, partout au Québec.

aime notre PAG, Michel Pagliaro. J'entends frapper au meilleur de la musique à haut. On est 100% Québec francophone aujourd'hui. Et là, lui, il était en spectacle hier soir du côté de Laval, au Centre de la Nature, pour un spectacle gratuit à l'extérieur, évidemment, dans les festivités de la fête nationale avec d'autres artistes. Donc, il a donné tout un show. Ça, c'est garanti. Si vous vous demandez c'est où Laval, là, c'est sur la rive nord de Montréal, à peu près. Là, c'est la couronne nord de Montréal. Donc, oui, on s'offre une chanson cette fois-ci qui m'a été chantée très, très souvent. Je suis née en 94. La chanson, ça faisait quelques mois qu'elle était sortie à peine et c'était plus en vogue que jamais. Julie, les colocs, on se l'offre dans notre 100% franco-québécois. En ce 24 juin, je vous souhaite une excellente fête nationale branchée à ou partout au Québec.

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3: Oh que oui, puis le raqueb est plus important que jamais dernièrement, je vous dirais, hein, en force depuis les dernières années. Et là, ben, faut dire aussi que Lord frappe fort dans le raqueb depuis les dernières années. Lui qui roule sa bosse avec, entre autres, Lord Larry Adjust depuis une vingtaine d'années, a finalement reçu un disque platine pour son premier album solo en carrière. Une année record en sortie en 2017 qui s'est avéré être un record finalement pour lui. Il a reçu son disque platine un peu plus tôt mardi hier. Donc, ça a été un très beau moment pour Lord qui montre que le rap cab est plus important que jamais et sur la map, pas à peu près. On est dans notre spécial 100% Québec qui se poursuit de l'autre côté de l'heure partout au Québec. À haut, je vous souhaite une excellente fête nationale.
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Chris Michaud qui a repris de l'action depuis les derniers mois. Hein, il s'est remis au travail tranquillement, pas vite, après un épuisement professionnel. Il avait pris du temps pour lui, pour prendre du recul, se reposer. Et il est revenu ben, ben en forme. Lui, qu'on peut voir aussi à la barre de l'émission, qui est le fun. Il reçoit du monde dans un bar, fait des questions, pose des questions. Et c'est ben le fun, tout ça. C'est du côté de RTV, si je me trompe pas. J'ai un petit blanc pour le nom de l'émission. Mais une chose est sûre, c'est que Patrice Michaud, beaucoup de plaisir à revenir sur les planches, à revenir faire de la musique également. Elle va enflammer la gang de Repentigny ce soir pour les festivités de la fête nationale au Parc de l'Île Lebel sur la couronne nord de Montréal. Roxane Bruno nous chante à ma manière au meilleur de la musique à eau. On est 100% franco-québécois aujourd'hui pour le 24 juin.

D'après moi, d'ici les prochaines années, ça sera un des artistes que tout le monde va s'arracher pour avoir en spectacle à la fête nationale. Lui, il a fait la première partie de Sarah Dufour hier du côté de Joliette pour la fête nationale. Oh, notre belle Marjo. On l'aime d'amour, notre belle Marjo. Où est-ce qu'elle va être pendant la semaine, la fête nationale, Marjo? Vous pensez? Ben oui, elle a pas fait partie de la programmation officielle des spectacles principaux de la fête nationale. Elle a eu plusieurs spectacles hommage à Marjo, mais elle a décidé de prendre ça un peu plus relax cette année. Alors, on lui souhaite beaucoup de plaisir et du repos, peut-être aussi, après une tant d'années à faire des spectacles. Maintenant, elle a le droit d'en profiter, elle aussi. On s'offre Chat sauvage à eau.

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1: 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On est 100% Québec en musique sur la programmation de O aujourd'hui, toute la journée. Je vous accompagne jusqu'à 19h, mais ça se poursuit comme ça jusqu'à minuit. 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Au retour, les deux frères s'amènent en musique. On aura Kermesse et Rock et Belles Oreilles à O. Restez là.
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y a certaines personnes qui se sont dit ce matin, j'arrête de boire. C'est un peu les effets du lendemain de la fête nationale. Partout au Québec, il y en a beaucoup qui ont fêté hier soir, 23 juin. D'autres qui vont en profiter des différents spectacles ce soir. D'ailleurs, dans les quatre coins de la province, il y aura encore plein de belles activités. On aura la chance d'en reparler d'ici les prochaines minutes. Mais pour l'instant, on y va avec la gang des vilains pingouins. 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

La version originale de Bob Épine de Plume la Traverse qu'on s'est offert à haut dans notre spécial 100% franco-québécois aujourd'hui, en cette belle journée de la fête nationale. On n'aura pas la chance de les voir en spectacle pour, évidemment, la fête nationale cette année, mais par contre, on pourra voir un hommage à Beaudommage avec l'Orchestre métropolitain sous la direction de Yannick Nézet-Séguin un peu plus tard cet été. Si vous passez dans la grande métropole, ça pourrait être l'occasion d'aller voir ce concert-là. Ça risque d'être fascinant et surtout très bon à entendre. On y va d'ailleurs avec la gang de Beaudommage et le Picbois partout au Québec. À haut, bonne fête nationale, la gang!

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1: 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Il y a plein d'activités à faire aujourd'hui dans les différentes villes et municipalités autour de chez vous, dans les quatre coins du Québec. C'est sûr qu'il y en avait beaucoup qui avaient lieu hier aussi, hein? Beaucoup de spectacles le 23 juin, mais aujourd'hui, il y a plusieurs villes pour en profiter. Entre autres, aujourd'hui, du côté de Rimouski, il va y avoir deux hommages. Un hommage au Cowboy Fringant, un hommage au Coloc également. Ça va se passer du côté du parc Beau Séjour. Sinon, ben, du côté de la rive sud de Montréal, en Montérégie, à Boucherville, belle activité à faire aujourd'hui au parc de la Rivière au Pin, à la place de l'église Sainte-Famille. Au centre multifonctionnel Francine Gadebois, plein d'activités. Il y aura des jeux gonflables à certains endroits, des structures d'hébertisme aussi, des trampolines tyroliennes. Bref, allez faire un tour sur la programmation.fêtenationale.gouv.qc.ca. Vous pouvez sélectionner l'onglet de votre région ou votre ville carrément pour savoir ce qui se passe dans votre coin aujourd'hui. On est 100% Québec aujourd'hui. Julie Barry, je vous accompagne toute la journée jusqu'à 19h partout au Québec. À haut, restez avec nous. Le meilleur se continue.
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J'aime tellement la grosse voix rauque de Jack Chico là-dedans, avec Benjamin également, Good Times, qu'on s'est offert à haut. Le meilleur de la musique, on n'est pas juste avec des nouvelles tunes, hein, évidemment, dans notre 100% Québec, on y va aussi avec des grands classiques de la musique québécoise. Un très, très grand homme qui s'est éteint la journée même de la fête nationale, l'année passée, jour pour jour. C'était Serge Fiori qui nous a quittés à l'âge de 73 ans, qui est fondateur, qui est l'âme du groupe Harmonium. Il est décédé des suites d'une longue maladie du côté du lac Saint-Jean, chez lui. Ça a été un onde de choc gigantesque l'année passée. J'ai pris le micro in extremis avec notre super copain Richard Zetirois du côté de Matane pour faire un hommage justement à Serge Fiori. On entendra Dixie et Harmonium dans les prochaines minutes, mais pour l'instant, on y va avec la gang de Yellow Molo qui nous offre Gros Zéro. C'est bon ça, le meilleur de la musique, c'est haut. Et on est 100% québécois aujourd'hui en cette journée du 24 juin. Je vous souhaite une belle journée.

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Louis-Jean Cormier et tout le monde en même temps, meilleur de la musique à haut. Évidemment, lui, il sera du côté du Festival en chanson de la Petite-Vallée la semaine prochaine, mercredi 1er juillet. Il sera en spectacle. Le spectacle est déjà complet présentement. Et lui, il était en spectacle hier du côté de Longueuil sur la rive nord, la rive sud, pardon, de Montréal en Montérégie. Woodstock, J. Scott se s'amène à haut à l'instant dans notre spécial 100% Québec. Et lui, il était 100% Lanaudière pour ses shows de la fête nationale hier du côté de Terrebonne. J'y étais. C'était vraiment le fun. Et ce soir, du côté de Saint-Charles-Borromée, dans la Lanaudière, toujours, on s'offre Jay Scott à haut. Super.

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1: 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On est 100% Québec, 100% musique francophone présentement, toute la journée jusqu'à minuit ce soir. C'est la fête nationale aujourd'hui, 24 juin. Bonne fête Québec, partout à travers la province, justement. Julie Barry, c'est mon nom. Je vous accompagne aujourd'hui toute la journée. Et là, ben, dans les prochaines minutes, 100% Québécois, toujours, on aura un gars qui s'est pas donné en spectacle depuis quand même bien des années. Le dernier show qu'il a fait durant la fête nationale remonte à peu près à l'année 2000. Je parle bien de Jean Leloup. On a eu de l'espoir un petit peu l'année passée avec un show qui avait été annoncé, peut-être, qui s'appelait J'ai vu le loup. Ça avait été annoncé à Montréal en novembre 2025, mais finalement, ça avait été annulé. Ben, on s'offre 1990 au retour au meilleur de la musique à eau partout au Québec. Bonne Saint-Jean, gang!
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Ça serait légendaire de revoir Offenbach sur scène avec notre fameux Jerry Boulet, Johnny Gravel, Denis Boulet, Pierre Harel, Roger Wizzo Belval. Malheureusement, on peut pas les voir sur scène parce qu'il manque certains membres de la formation qui sont partis un peu plus haut. Mais il y a des hommages à cette formation-là hein, qui sont en spectacle pour la fête nationale. Je pense du côté des Laurentides de Saint-Bruno-Montarville, aussi en Montérégie et ailleurs. Donc, profitez-en bien si vous les avez vus hier soir ou que vous allez les voir ce soir en spectacle. On s'offre un petit gars de la Naudière. David Jalbert nous chante Petit homme au meilleur de la musique à haut.

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4: Est-ce qu'il y avait à main levée des gens qui étaient hier sur les plaines d'Abraham? Avez-vous passé une belle soirée? Si oui, ça va rester gravé dans votre mémoire, c'est certain. C'est tellement dans des beaux souvenirs. Je suis déjà allée plusieurs fois, là, pas hier, là, mais dans les dernières années, puis c'est tellement magique comme ambiance. Hier, on avait à la Claire Ensemble Marie-Pierre Arthur, Mélissa Bédard, Gab Bouchard, Daniel Bouchelou, Adrienne Catidi, Claude Dubois, Pierre-Luc Funk, Marie-Mé, Mia Tiner, Marie-Denise Pelletier, Sarah May et Joseph Sarenz. Si vous n'avez pas vu ce spectacle-là, sachez qu'il sera en rediffusion à Télé-Québec ce soir à 18h et sera en rediffusion aussi en fin de semaine, le 27 juin à 21h. Donc, vous pourrez l'écouter aussi en rattrapage sur le site de Télé-Québec. Et sinon, ben on profite de nos spectacles dans nos différentes municipalités partout au Québec. Ce soir, je vous rappelle qu'on est 100% Québec et ça se poursuit de l'autre côté avec la Abitibi. Tiens, on va parler aussi de tantôt des spectacles à voir du côté de la Abitibi. Restez là, vous êtes à haut.
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m'empêcher de taper du pied quand j'entends cette chanson-là. Dégénération, mes aïeux au meilleur de la musique. À on s'offre les Cowboys fringants. C'est vraiment un hymne au Québec, hein. L'Amérique pleure. Mais pour l'instant, on y va avec Émile Bilozo.

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Ah, c'est bon ça, Gabriel Fredette à Au meilleur de la musique. On est en mode 100% Québec aujourd'hui pour la fête nationale. Julie Barry qui vous accompagne toute la journée avec le meilleur de la musique en français. On va parler des festivités du côté de l'Abitibi-Témiscamingue dans les prochaines minutes, mais pour l'instant, voici les deux frères Au sommet partout au Québec à Au.

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1: Spécial 100% Québec. Il y a eu beaucoup, beaucoup de spectacles du côté de l'Abitibi-Témiscamingue hier soir, hein, à Place Annico Eagle. C'était Vincent Vallière qui était en spectacle. Ça a l'air que ça a été complètement fou. À la Sarre, il y a eu un hommage à Plume la Traverse avec la gang de Trip à 4 ensuite au parc équestre de la salle. À Rouen, c'était Greenwoods avec la presqu'île, du côté de la presqu'île du lac Osisko. Et je sais qu'il y a différentes municipalités, entre autres du Parquet, Kipawa, La Motte, Landrienne, Macamic, Moffette, Laniel, Rouen-Noranda qui ont encore quelques festivités aujourd'hui, sans nécessairement avoir des gros spectacles, c'est plus des journées familiales. Donc, amusez-vous, profitez-en. Puis, on fête le Québec, hein. On fête les familles, on fête les gens d'ici, avec les gens d'ici. C'est ça qui est le fun. Montréal, moins 40 degrés Celsius. C'est représentatif de notre hiver. Malajube s'en vient dans les prochaines. Mais pour l'instant, au retour, Gilles Valiquette, je suis cool. Ah, oh, restez là.
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Cette chanson-là est sortie en 2002 et je peux vous dire bien franchement que pendant mon adolescence, mes parents me l'ont chantée souvent. Je m'excuse d'avance de sacré, mais en même temps, ça fait partie du jargon québécois. Hostie qui se lève tard! Marie-Marie, au meilleur de la musique à eau. Puis en même temps, j'avoue que si vous levez à 14h40, c'est vrai que vous vous levez tard.

un gros spectacle du côté de Salins-Laurentides dans la Naudière et ça attire les foules parce que c'est souvent des gros noms. Entre autres, hier, c'était la gang de vilains pingouins qui était en spectacle là-bas au parc de la salle de l'Opale. Et d'après moi, ça a attiré pas mal les foules. Les gens ont dû se déplacer de loin étant donné que si on regarde sur le site de vilains pingouins, là, vilainspingouins.com, on voit pas de date de spectacle à venir. La seule date qui est inscrite, c'est celle du 16 mai 2025 et c'était écrit la tournée, la dernière tournée du côté de Saint-Eustache. Fait que ça date déjà d'un an, tout ça. Bien contente de les avoir vus en spectacle depuis les dernières années. On

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1: Spécial 100% Québec. C'est pas parce qu'on écoute des émissions sur des plateformes américaines qu'on peut pas non plus encourager les séries québécoises. Il y a 5 séries québécoises qui ont été coproduites par Québécois Contenu qui vont faire partie du catalogue disponible sur la plateforme Disney+. Alors, on a appris qu'il allait avoir... Disney+, avait acquéri les droits de diffusion de la série Mégantic qui, honnêtement, est tellement poignante. Si vous l'avez pas vue, vous devez absolument regarder ça. La série Mon fils, IX-13, La course à l'uranium, Chaos et Piégé. Donc, tout ça va se retrouver sur Disney+. C'est quand même très cool de voir que le Québec va rayonner à grande échelle sur la plateforme Disney+ d'ici les prochains mois. Au retour, Corbeau illégal. Et ça va être bon, ça. Restez avec nous. Le meilleur de la musique, c'est haut. On est 100% Québec aujourd'hui.
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On est plus qu'au printemps, on est rendu en été depuis dimanche dernier et Coréas a donné tout un show la semaine passée du côté des Francofolies de Montréal. D'ailleurs, il vient de sortir une collaboration avec Lard qui s'appelle Offenbach et c'est sensationnel. Allez l'écouter si vous l'avez pas entendu. Cette chanson-là a vraiment propulsé les Respectables sur la map. Hein? Il fait partie de premier album 100% en français de la gang des Respectables. Sorti en 99, l'album L'argent fait le bonheur. L'homme 7-Up a fait chanter plus d'une personne au Québec et c'est le temps de monter.

0: J'aime beaucoup le vibe de classe moyenne qui nous fait chanter depuis déjà un bon 2 ans partout à travers le Québec sur les différentes stations de radio de haut.
1: Y a pas de raison, mais on est là.
0: Certains qui sont là dans notre 100% francophone en ce 24 juin aujourd'hui. Hey, la gang de Blue Jeans Bleu me fait tellement rire, honnêtement. 5 albums en carrière, toujours autant de bonheur quand ils sortent des nouvelles chansons et leur nom aussi. Le principe du jeans me fait tellement rire. Chaque membre a un nom inspiré d'une marque de jeans. Claude Cobra, Wayne Wrangler, les jeans de cowboy de ce temps-ci, Jean Levi's et les loups, entre autres. Donc, toujours le fun. Ils ont vraiment été propulsés sur la scène québécoise avec la chanson Coton Watté, mais œuvrait déjà dans le milieu depuis plusieurs années. On se les offre tout de suite avec Coton Watté, justement, dans notre spécial 100% Québec à haut.

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2: Un petit rappel sympathique pour vous souligner qu'on est une journée fériée aujourd'hui en ce 24 juin et ce n'est pas un congé déplaçable. Donc, si vous aviez des commissions à faire aujourd'hui, tout bad, vous pourrez pas. Vous allez seulement pouvoir aller du côté des pharmacies, dépanneurs, stations-service. Sinon, restaurants, bars, cinémas sont ouverts également aujourd'hui. Mais tout ce qui est épicerie, magasin, grande surface, centres commerciaux, c'est fermé. Même chose pour les succursales de la SAQ, de la SQDC. Donc, c'est pas possible d'aller se procurer des petites boissons en cette journée de la fête nationale. Fallait le prévoir hier. Profitez-en bien. Nous autres, on vous offre toujours le meilleur de la musique 100% Québec. Et écoute, c'est une légende qui est toujours vivante dans nos cœurs. Et c'est Jerry Boulet au retour. Restez là.
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Définitivement ma découverte de l'année. Arpin Lépine et chance au meilleur de la musique à eau. Découverte pour bien des gens d'ailleurs. On aura du Offenbach, mes blues passent plus dans la porte dans les prochaines minutes, mais avant ça, on chante et on danse.

côté encore plus symbolique d'entendre du harmonium en cette journée de fête nationale qui est aussi l'anniversaire d'un an du décès de Serge Fiori qui nous a quittés l'année dernière à pareille date, un 24 juin, grand homme de la musique québécoise qui a laissé sa marque, un musicien

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1: 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Éric Lapointe qui nous chantait les Boys il y a quelques secondes à peine et qui, encore une fois, est un peu partout à travers le Québec, je vous dirais, en spectacle. Il fête ses 30 ans de carrière cette année. Éric Lapointe qui a eu... Quelques petits accros dans les dernières années, qui est redevenu complètement sobre. Si vous avez pas vu le documentaire que Crave a sorti à propos d'Éric Lapointe, 3 épisodes tellement bons, tellement enrichissants, puis c'est le fun de rentrer un petit peu dans l'intimité d'Éric Lapointe, puis de connaître un peu plus le gars derrière le rocker. Je vous le conseille fortement, j'ai dévoré le documentaire en une seule soirée. Ouais. Allez voir ça, je vous dis, ça vaut la peine. Au retour, provocante plus que jamais. On l'aime, notre Marjo. Elle s'est pris un petit congé là pour la fête nationale aujourd'hui. Et hier, elle n'avait pas de spectacle de prévu à l'horaire, mais elle a dû festoyer certainement avec les gens autour d'elle. Et elle s'en vient au retour à haut, partout au Québec. On est 100% Québécois aujourd'hui.
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On dirait que cette chanson-là de Loco Locas a toujours une signification particulière pour les fans du Canadien de Montréal, mais là, on dirait que de l'entendre à radio, maintenant qu'on a eu une saison des séries qui était fantastique et qui nous a tellement, tellement fait capoter durant les dernières semaines du mois de mars, avril, mai, là. Écoute, c'est complètement fou. Entendre la chanson Le but de Loco Locas m'a donné des frissons parce qu'on dirait que ça m'a rappelé des belles soirées avec les gens qui nous entourent, à tous triper sur le CH, tous ensemble. Fouki nous a sorti cette chanson-là comme un vrai bonbon. Bon, il y a quelques années à peine, c'est sorti en 2020, dans une année qui était plutôt difficile avec la COVID, mais ça a mis beaucoup de bonheur dans nos cœurs. Fouki, Alicia Moffett, qui ont enregistré ça pour le plaisir et que finalement, le résultat, il était très, très bon. On aura la chance de le voir, lui, sur les plaines d'Abraham le 13 juillet prochain, durant le Festival d'été de Québec. Il va faire un spectacle en duo avec son mentor, Coréas, sur les plaines d'Abraham, sur la Sainte-Belle. Ça risque d'être épique comme soirée, mais on se l'offre avec Ciel à haut.

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Alors ce soir, il fait un doublé pour la fête nationale. J'étais du côté du spectacle hier soir pour voir Jay Scott. C'était tard, mais c'était le fun. On a eu bien du plaisir. On s'offre toujours le meilleur de la musique. Et d'ailleurs, le duo hip-hop Sebaeorg est en spectacle dans les festivités de la fête nationale d'Outremont à Montréal aujourd'hui. Ils vont être sur scène avec l'artiste Mélissandre. Et ce sera vraiment super festif, super énergique en spectacle. Bien hâte de voir ça cet après-midi. Je serai pas dans ce coin-là, évidemment. Je suis avec vous à la radio. Mais il y a beaucoup de gens qui vont y assister probablement du côté de Montréal. On sait les offres avec Vintage Alice. On est 100% Québec partout à travers le Québec aujourd'hui à Je vous souhaite de passer une belle journée. Bonne fête nationale, bonne fête.

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2: Spécial 100% Québec. Salutations à la gang de Dégelé, de Matane, de Sept-Îles, Rimouski, Beauce-Victo, Drummond, Saint-Hyacinthe-Saint-Jean, Latuc, Joliette dans la Naudière, l'Abitibi avec Val-d'Or, Rouyn-Lassalle, peu importe où vous êtes au Québec aujourd'hui. On est tous et toutes des Québécois, des Québécoises. Purlaine ou pas, c'est pas grave, on aime la poutine. On aime la bière ou un petit peu moins, mais on aime des petits cocktails qui sont faits chez nous. On aime découvrir les micros de la région, des restaurants d'ici, manger dans les restaurants qui servent de la nourriture qui a été faite au Québec. On aime s'encourager, on s'adore, puis on se souligne en cette fête nationale du 24 juin aujourd'hui. Avec un 100% francophone, c'est Richard Séguin qui s'amène dans les prochaines, justement.
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Salutations à Alexandre Divion qui nous a écrit via la messagerie texte pour nous dire qu'aujourd'hui, il prenait ça relax avec ses chums, peut-être une petite joute de pêche dans son coin. Hier, c'était le gros spectacle du côté de Drummondville au Parc Woodiac et ça a été une super belle soirée. Alors, je te salue, mon cher, les écoutes de Drummondville ou en tout cas de ce coin-là. Il voulait entendre du Francis de Grandpré, c'est ce qu'on s'offre avec Quand je pars au meilleur de la musique à ou partout au Québec pour la fête nationale.

Je salue toutes les Isabelles qui seraient à l'écoute de Haut partout au Québec aujourd'hui. C'était Jean Leloup qui nous chantait Isabelle au meilleur de la musique dans notre spécial 100% québécois aujourd'hui. Et là, ben, on y va avec une gang qui nous fait sa tournée d'adieu cet été, cette année. Et ce soir, ils seront en spectacle du côté de Longueuil dans l'arrondissement de Saint-Hubert pour leur show de la fête nationale. C'est la gang de Caïn qui nous envoie à Mexico en musique au meilleur de la musique à Haut.

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C'est la gang de Zébulon qui a eu l'honneur hier d'ouvrir en grand le spectacle sur les plaines d'Abraham à Québec hier soir. Ça a été tout un show. D'ailleurs, vous pourrez le revoir. Il va être rediffusé du côté de Télé-Québec ce soir à 18h. Donc, d'ici quelques minutes, vous pourrez regarder ça. Sinon, ça sera rediffusé le 27 juin, un peu plus tard, ce week-end. On s'offre Zébulon et Marie-Louise Aho dans notre spécial 100% Québec. Et

Salutations aux gens de la Gaspésie du côté d'Amqui qui ont pu voir un hommage 110% à Bob Bissonnette hier soir dans le cadre des festivités de la fête nationale. C'est d'ailleurs lui qu'on s'offre avec « Mettre du tape sur ma palette » au meilleur de la musique à haut.

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1: 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Cette année, on souligne le 50e anniversaire des Jeux olympiques de Montréal et la formation Qualité Motel va offrir un spectacle gratuit le 4 juillet prochain au parc Jean Drapeau pour l'occasion. Le spectacle s'inscrit évidemment dans les célébrations du 50e anniversaire et qu'on souligne tout ça, là. C'était de passage dans notre belle métropole en 1976. Il y a Lard aussi qui a sorti une chanson pour l'occasion. Il y a des visiteurs qui pourront découvrir le bassin olympique et le quartier des athlètes aussi qui a été recréé pour l'occasion. Il y a des démonstrations, des entraînements de kayak, d'aviron, de bateau dragon aussi qui vont être présentés dans le canal. Bref, tous les détails sont sur le site web de la ville de Montréal. Sinon, ben on s'offre toujours le meilleur de la musique partout au Québec. On est ensemble, on se réunit, on serre les coudes puis on s'offre le meilleur de la musique du Québec. On a Robert Charlebois en 2 juin dans les prochaines minutes. À vous.
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Il y a un an, très exactement, le Québec perdait un homme légendaire qui a mis sa marque définitivement dans l'industrie de la musique québécoise depuis tellement d'années. Il est d'ailleurs le fondateur de la formation Harmonium, Serge Fiori, qui nous a quitté la journée de la fête nationale l'année passée à pareille date. On aura Harmonium pour un instant dans les prochaines minutes, mais pour l'instant, on s'offre de héros à zéro partout au Québec. À haut dans notre spécial 100% Québec.

que c'est bon, mon Dieu, que c'est bon. J'espère que vous avez levé le son puis que vous avez chanté tous ensemble. Eux autres, ils vont être du côté de Windsor ce soir en spectacle dans le cadre des festivités de la fête nationale. C'est la gang des deux frères qu'on s'offre à l'instant, Raoult.

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1: 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Des fois, on est curieux de savoir qu'est-ce qui se passe derrière le succès de certaines entreprises installées au Québec. Eh bien, le documentaire Salvatore, une recette de famille qui va sortir à l'automne prochain, va nous permettre d'en apprendre davantage sur la famille Abbatiello, qui est propriétaire de la chaîne de pizza Salvatore, justement. Ça donne un accès privilégié à la famille. C'est produit par Julie Snyder et les productions J. Ça va être offert sur Nouveau, sur Crave également, dès l'automne prochain. C'est 3 épisodes d'une heure pour nous faire découvrir un peu plus à propos de cette belle entreprise familiale. Là, qui compte maintenant une centaine de succursales partout à travers le Québec. Je salue ceux et celles qui ont mangé de la pizza Salvatore, d'ailleurs, pour la fête nationale hier ou aujourd'hui, ou peut-être la semaine prochaine durant le déménagement, hein, le 1er juillet. Il y a bien du monde qui déménage. On s'offre la gang de Vilain Pingouin, Sarah Dufour au retour, et c'est notre dernière heure ensemble qu'on entame dans les prochaines minutes. Toujours branchée à Haut, partout au Québec. Julie Barry, je vous accompagne pendant encore une bonne heure à Haut.

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J'espère que votre bière était pas flatte hier ni aujourd'hui. Julie Barry qui vous accompagne avec le meilleur de la musique 100% Québec aujourd'hui. On a des bons souvenirs d'ailleurs qu'on se rappelle en musique. Et moi, ça me rappelle surtout les bye-bye de Rock et Belles Oreilles dans les années 90, début 2000. Oh mon Dieu, c'était des bons souvenirs ça aussi. Quoi qu'on n'a pas perdu la main avec les bye-bye, toujours aussi bon depuis les dernières années. On s'offre d'ailleurs RBO, bonjour la police, à haut.

C'est Nisi Koreas qui a lancé son 7e album le 29 mai dernier, 7 ans de malheur. C'est le titre temporaire qui risque d'être pas mal le titre permanent, je vous dirais, de l'album. Il y a 16 chansons, c'est bon. Il y a une collaboration aussi avec Loud qui a sorti tout dernièrement, avec Fouki, Soulja aussi sur cet album-là, Marjolaine Beauchamp, Saint Prince, Calamine aussi. Donc, de très, très belles collaborations. Il était d'ailleurs au Franco de Montréal la semaine dernière. Ça a été tout un show et on pourra le voir aussi sur les plaines d'Abraham cet été, le 13 juillet, avec Fouki. Pour un duo, un spectacle en duo qui risque d'être assez fou. Merci. On s'offre classe moyenne autour du feu. Ben, c'est pas mal ce que beaucoup d'entre vous allez faire ce soir, probablement.

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2: Il y avait des affaires qui étaient fermées aujourd'hui avec le férié. Même bonsoir, fait relâche pour la fête nationale. Non, sans joke, c'est une programmation spéciale pour la fête nationale qui est offerte à ici Radio-Canada Télé. Donc, il n'y a pas de bonsoir à 21h ce soir. Par contre, demain, l'émission sera de retour, dernière de la semaine. On va recevoir sur le plateau Jean-Philippe Dion, Isabelle Rasco, Laurence Nerbonne, le ministre Mathieu Lacombe. Et il y aura Sophie Furon aussi qui va faire son nouveau topo gourmand. Donc, ce sera à suivre demain, 21h. Mon nom, c'est Julie Barry. On est en mode 100% Québec et il y a Kermesse qui s'amène dans les prochaines minutes. À vous, restez là.
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La gang d'Offenbach et Jerry Boulet qu'on s'offrait au meilleur de la musique à eau pour faire un saut en 1979 lorsque deux autres bières est sortie. Définitivement, il y a beaucoup de gens qui ont dû chanter ça durant les fêtes nationales à cette époque-là, puis même encore aujourd'hui, c'est une toune qu'on peut chanter en s'époumonant carrément. On s'offrait toujours le meilleur de la musique. Saskatchewan, les trois accords, ça s'en vient dans les prochaines. Ça nous ramènera dans leur premier album sorti en 2004, mais pour l'instant, on y va avec Journée d'Amérique. Richard Séguin partout au Québec avec le meilleur de la musique québécoise à haut.

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1: 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On est en mode 100% Québec jusqu'à minuit ce soir. Pour moi, c'est déjà la fin. Ça a été une super belle journée, remplie de bleu dans notre musique, hein, avec notre fleur de lys préférée. Et j'espère que vous allez passer une belle soirée de festivité avec les différentes activités de la fête nationale qui se passent encore du côté des différentes villes, municipalités de la région, que vous soyez du côté de la Côte-Nord, dans le Bas-Saint-Laurent, au centre du Québec, en Beauce, dans la Naudière, en Montérégie, à Val-d'Or, en Abitibi, à Rouyn, la Sœur, peu importe. Je vous souhaite une excellente soirée de fête nationale et on se rejase bientôt sur le réseau en quelque part cet été. Sinon, ben, passez une belle fin de soirée. Salut!
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1: Merci d'avoir choisi OA ce mercredi soir partout en Abitibi. Alors ce soir du match canadien, on va être bien sûr derrière l'équipe, peu importe le résultat. Je vous remercie d'être là, on est ensemble jusqu'à minuit. Mon nom est Chuck et on est là avec la meilleure musique à haut.

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